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2: Salut à tous et bienvenue au palmarès local de la semaine, ici Mimo Gauthier à l'animation pour la prochaine demi-heure de découverte musicale. Cette semaine, c'est le groupe Art Punk, La Sécurité, qu'on retrouve avec leur deuxième album intitulé Bingo, sorti le 12 juin dernier. On retrouve également le projet Indie Pop Pataugeoire avec son plus récent EP Salut. Et sans plus tarder, voici le top 10 local. En 10e position, Salut de Pataugeoire.

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Vous écoutez le palmarès local sur les ondes de Chiz 94.3. En septième position, Pourquoi de Marie-Pierre Arthur.

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En quatrième position, « Ce que mon cœur pense » de Julie Aubé.

En deuxième position, Champ de Mars de Héron.

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6: Salut la gang! Ici Jess Kelly et vous écoutez Punkorama, de retour après deux vendredis d'absence et je suis hyper heureuse. J'espère que vous l'êtes vous aussi. On écoute du bon punk dans la prochaine heure ensemble. Alors, on commence ça avec... En tout cas, aujourd'hui, beaucoup, beaucoup de nouveautés. Echo of Resilience, The We Told You So. Alors, je vous souhaite un beau vendredi sous le soleil. On est surpris, la pluie n'est pas encore là. Bon vendredi, tout le monde!

On vient d'entendre Liability de Belvedere, groupe canadien. T'as aimé ce que t'as entendu? Ben, c'est un extrait de leur nouvel album sorti aujourd'hui qui s'intitule Seven Years of Bad Luck. Hein? 7 jours de mauvaise chance. C'est une semaine complète, ça. Ah non, Seven Years. La fille est dans le champ bien raide. Hein? 7 ans. Sorti vraiment aujourd'hui, 7e album studio pour le groupe Belvedere. On poursuit en musique, vous êtes à l'écoute de Chiz 94.3, l'émission Punkorama. 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

0: On venait d'entendre Matt Baul qui va être du côté du Vance Rapture cet été de Montréal. On s'en va à courte pause et on revient.
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On vient d'entendre Perfect Life is Such a Bore de Zebrahead. Une nouveauté, vous écoutez Shiz 94.3. Vous écoutez l'émission Punkorama, le meilleur punk à Shiz 94.3. Ça se passe les vendredis à 11h jusqu'à midi. Je suis avec vous. Mon nom, c'est Jess Kelly et je suis très heureuse de vous partager des tas de nouveautés de la scène internationale, locale, tout ce qui est punk, rock, metal et s'ensuit. Très heureuse d'être avec vous aujourd'hui après deux vendredis d'absence. J'espère que vous avez autant de plaisir que moi. Toxic Girls, Secrets and Shake, nouveauté aussi de ce groupe montréalais.

Weighing the Deal Breaker. Achise 94.3. Vous écoutez pas encore à moi, viens d'écouter une chanson de Deal Breaker. Alors, en ce moment, depuis hier, a commencé le Hellfest en France. Ben là, pourquoi je vous dis ça, en fait, c'est que vous pouvez regarder le Hellfest des shows en direct. Directement, des shows en direct directement sur YouTube ou directement sur le site du Hellfest.ca, festival qui est depuis hier et qui se termine le 21 juin, qui se termine dans deux jours. Gros line-up. Puis si jamais vous voulez l'écouter en direct, il y a des entrevues et des shows en direct. Il y a comme deux channels que vous pouvez aller écouter et regarder. C'est vraiment hot. Il devrait faire ça pour le festival d'été. Ça serait incroyable. Un petit message. Ce serait cool, non? S'il y en a qui m'écoutent. C'est vraiment cool pour vrai. C'est gratuit, en fait, en plus. Là, fait que on apprécie. 11h45 pour écouter le meilleur punk sur les ondes de Chiz. C'est les vendredis de 11h à midi avec moi. On poursuit avec Pace. 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

Vous venez d'entendre la nouveauté de Get the Shot, Feed Me to the Pigs, sur les ondes de Chiz 94.3. Vous écoutez l'émission Punkorama. Il est déjà 11h55. J'étais avec vous les vendredis de 11h à midi pour vous mettre du bon punk. Et si jamais vous avez un band et vous voulez qu'il joue à la radio, c'est quand même hot. Vous pouvez m'écrire sur Facebook, sur Messenger, sur le punk-o-rama. Ça va me faire plaisir de vous écouter et probablement de vous faire jouer à la radio. Et aussi, si jamais vous avez des suggestions de chansons, que ce soit un band que vous connaissez, que c'est pas votre groupe, vous pouvez aussi m'envoyer, ou des événements aussi que vous voulez partager. Ça me fera plaisir de les partager avec les gens qui écoutent. Ça se termine. Je vous souhaite un beau week-end. Puis nous, on va se revoir vendredi prochain. Je vais être là, toujours pour vous mettre des bonnes nouveautés, des découvertes que moi-même, des fois, que je découvre. Alors, ça me fait... toujours plaisir de vous les partager. Il y a du bon stock, de la bonne relève. Il y a, ça sort. Puis les vendredis, ben c'est beaucoup de nouveautés. Tu cherches quelque chose à faire? Eh bien, le Hellfest en direct, je l'ai dit plus tôt dans l'émission, diffuse les shows comme là en ce moment, live sur vous pouvez l'écouter sur YouTube ou directement sur le site du Hellfest.fr. Sur YouTube, vous avez deux channels. Vous avez un channel d'un groupe, puis vous avez aussi des entrevues. Comme là, je pourrais vous mettre là en ce moment, c'est Sepultura. Ça marche-tu? Attendez. Donc, on va terminer sur Sepultura live au Hellfest. En direct de la France. Bye bye et bonne fête des peuples.

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0: Bonjour à tous, vous êtes sur Chiz 94 3FM et bienvenue au premier épisode du Détour. Je suis votre animateur Anthony et c'est un plaisir d'enfin pouvoir commencer ce projet qui est l'émission Le Détour sur les ondes de Chiz FM 94.3. Avant de commencer, j'imagine que vous avez deviné, ça va être un épisode un peu spécial parce que ça va nous permettre à la fois de présenter le concept, de nous présenter et de mettre les bases pour l'émission et les émissions qui vont suivre par la suite. Donc, sans plus tarder, on va rentrer dans la présentation de l'émission. C'est quoi le détour? Eh bien, ce que j'ai voulu faire là, avec le détour, c'est assez simple. C'est de proposer une émission de radio un peu touche-à-tout, mais qui gardait une ligne rouge qui va venir la différencier des autres émissions de ce genre, bien évidemment. Plus clairement, le détour se veut une émission s'articulant en deux parties. La première est donc une partie où on va regarder et discuter de l'actualité et du monde qui nous entoure. Ce qu'on va regarder plus particulièrement, c'est le côté géopolitique, on peut dire aussi ARI, Relations internationales pour ceux qui ne connaissent pas l'acronyme. Alors, beaucoup de sujets comme les conflits, les alliances, les deals, mais aussi des réalités géopolitiques plus régionales et plus locales. Ce survol d'actualité va nous permettre ensuite d'analyser plus en détail les événements abordés ou de partir sur des chroniques plus englobantes. Par contre, il ne s'agit ici que de la première partie, du détour. Effectivement, là, comme j'ai dit, je veux que ça soit une émission qui se sépare en deux parties. Une qui va parler plus de géopolitique et d'actualité, et l'autre, par contre, j'ai envie qu'elle soit beaucoup plus relaxe, conviviale et, en fait, plus amicale. C'est pour ça que j'ai immédiatement pensé à créer le détour comme une émission en deux parties qui va se différencier. Et sans plus tarder, en fait, on va vous présenter un peu les sujets qu'on peut aborder dans la deuxième partie. On va parler de sujets, en fait, un peu plus comme le cinéma, la littérature, le sport, la philosophie, le voyage, d'autres sujets qui vont capter notre attention. Et là, j'ai bien dit notre attention, et c'est pas parce que je parle de moi au pluriel, pas encore, mais c'est que dès dans ma proposition de Chiz, j'ai voulu que le détour et surtout la seconde partie soit beaucoup accorde une grande importance à l'échange entre les personnes. Et c'est pour ça que, sans plus attendre, j'ai le plaisir de partager aujourd'hui cette première avec un grand ami à moi. Je vais le laisser se présenter. Aurélien.
1: Mais oui, bonjour à tous. Donc évidemment, je m'appelle Aurélien, comme vient de le dire Anthony. Et puis moi, je suis étudiant à l'Université Laval en commerce international et investissement. Et puis diplômé depuis presque un an désormais du baccalauréat de sciences politiques.
0: Parfait Aurélien, merci pour ta présentation. Bravo pour ton diplôme en passant.
1: Merci.
0: Je vais faire la même chose, je vais me présenter. Comme j'ai dit au tout début et comme Aurélien l'a rappelé, mon nom c'est Anthony. Je suis aussi étudiant à l'Université Laval. Je viens, par exemple, tout juste de graduer. J'ai mon diplôme, pas encore arrivé, par contre, là, de la
1: poche. Presque dans la poche.
0: Presque dans la poche. J'ai mon relevé de notes. Mais donc, je suis étudiant aussi à l'Université Laval en sciences politiques. C'est là aussi que j'ai pu rencontrer Aurélien dans le cadre de nos cours. Et c'est là aussi que j'ai eu l'idée, peut-être, d'utiliser le diplôme que j'ai gagné.
1: Ouais, tu t'as acheté. Oui.
0: pour le partager, peut-être, pour créer un peu une émission comme Le Détour qui va me permettre d'un peu utiliser les notions que j'ai appris et que mes collègues ont appris. Donc, ça fait un peu le tour, comme j'ai dit. C'est une émission qui se veut articulée en deux parties. La première, plus géopolitique. La seconde, plus décontractée, culture. Et on va alors plonger directement dans notre première chronique.

0: Encore une fois, là, vu que c'est le premier épisode, on va faire quelque chose d'un peu plus spécial que d'habitude. Ben, que ce qu'on compte faire d'habitude, ben oui. Car il n'y a pas d'habitude. Donc, à la place de regarder strictement l'actualité et de la commenter, on va davantage aborder un aspect, ou plutôt même un concept assez large. Comme ça, ça va nous permettre, dans les épisodes futurs, d'avoir des meilleures bases en connaissant ce concept-là. Et en fait, j'ai un peu prévu les 5 premiers épisodes sur ce modèle. Comme je l'ai dit, ça va nous permettre dans un premier temps de bien présenter les concepts importants en géopolitique, mais aussi, en toute franchise, ça va me permettre de me familiariser avec le format radiophonique, format que je ne suis pas le plus familier avec, mais on va essayer. Et j'espère qu'on va réussir. Mais au final, je crois que ça va permettre de rendre le détour plus agréable à la fois sur le contenu et le contenant sur le long terme. Donc, on va lancer en fait cette première chronique, moment historique. Elle va porter sur ce qu'on peut appeler la polarité du système international. C'est des mots compliqués qu'on va tenter ici là, de bien vulgariser le mieux possible. Et pour commencer, on va parler de c'est quoi la polarité du système international. Donc assez simplement, là, c'est le concept qui vient répondre un peu à la question de on sépare le gâteau en combien de parts, la tarte en combien de parts. Par tarte puis par gâteau, on parle du système international, on peut aussi parler du monde. On verra par contre que pas toujours. Mais on va séparer la tarte en pôles. Les pôles sont des acteurs importants et puissants qui vont se séparer, comme j'ai dit, la tarte. Il y a trois façons d'aborder la polarité. Il y a trois concepts en polarité. On va tout d'abord parler d'unipolarité. Comme vous voyez, le nom l'indique. Il s'agit d'une période où le système international, le monde, le gâteau, la tarte, va être dirigé, voire même, on va le dire, dominé dans sa très, très grande majorité par une puissance. Le meilleur exemple, du moins selon moi, tout simplement la domination des États-Unis de 91 à 2010. Plus précisément, certains vont dire de 91 à 2008, de 91 à 2012. Ici, au détour, on s'est accordé pour dire 2010. C'est au milieu de 2008 puis 2012. Ça va faire l'affaire. Pour expliquer rapidement, ce qu'on pourrait appeler l'hégémon américain des années 90-2000 va commencer en 91. Puis en 91, ça marque quoi? Ça marque la chute de l'URSS, qui était, assez simplement, le seul acteur international capable de rivaliser avec les États-Unis. Et on pourrait même avancer que ça faisait peut-être 10-15 ans que l'URSS n'était plus vraiment un rival. Ça s'explique par une instabilité dans les années 80, avant l'arrivée de Gorbatchev. Ça s'explique aussi potentiellement avec la perestroïka de Gorbatchev. Et aussi une certaine relâche lors de la période Brejnev. Mais là, je viens de dire plusieurs termes qui potentiellement ne sonnent pas beaucoup de cloches à beaucoup de gens. Donc, on va s'arrêter tout de suite sur les causes de la chute de l'URSS. On en parlera dans une émission dédiée, ça me fera plaisir. Et donc, toi, Aurélien, est-ce que tu as quelque chose à rajouter sur l'unipolarité?
1: Non, effectivement, c'était pas mal clair. Juste pour revenir vite fait sur ça, on peut dire que dès 1991, tu sais, à la suite là, du mur de Berlin en 89, puis l'effondrement du monde soviétique, on voit vraiment que les États-Unis se sont retrouvés comme les rois du monde, un peu, comme le disait en fait Fukuyama, qui est un notaire extrêmement connu dans le monde des relations internationales universitaires, surtout. Un peu controversé, surtout pour sa fin de l'histoire, oui. Mais qui aujourd'hui, peut être interprété différemment. On voit surtout que la chute de l'URSS représente vraiment une victoire indéniable, en fait, du monde américain dessus. Puis que cette domination, par contre, ce qui est important de prendre note, de comprendre, c'est que ça ne signifie pas pour autant que les autres acteurs sont incompétents ou inexistants, non. Vraiment loin de là. On voit bien que même dans les années 90, 80, il y avait déjà d'autres acteurs qui jouaient un rôle plus ou moins important. On peut parler de certains non-alignés parfois qui peuvent revenir. Mais on voit bien que l'unipolarité ne signifie pas qu'il y a un seul acteur qui est clairement juste supérieur pleinement et que tous les autres sont mauvais. C'est simplement qu'il y en a un qui est supérieur d'un point de vue militaire, souvent, économique. Et j'ajouterais aussi, en fait, au niveau de son influence par rapport aux autres acteurs.
0: Ouais. Oui, exactement. En fait, Aurélien, là, pour faire une métaphore peut-être sportive que peut-être que tu vas peut-être pas comprendre, Aurélien.
1: Ouh là là.
0: C'est comme si moi et toi, on jouait dans... Ah, je vais la vulgariser pour toi. Peut-être si moi et toi, on jouait dans la même équipe que Michael Jordan.
1: Mm.
0: En fait, on existe. On n'est pas mauvais. Mais il y a un degré de séparation entre...
1: Le niveau
0: moi...
1: n'est pas le même.
0: C'est ça, exactement. Il y a comme des choses qu'on peut pas faire, que Michael Jordan peut faire.
1: C'est ça.
0: Et c'est un peu ça qu'on parle quand on parle que c'est pas que les acteurs à côté n'existent plus, mais il y en a un qui... Il y en a un qui porte l'équipe.
1: Mmh, clairement.
0: Exactement.
1: Clairement.
0: Mais là, on a parlé, c'est ça, là, on a parlé de la... ce qu'on pourrait appeler la période hégémonique américaine de 91 à 2010. Mais justement, à 91... Si c'est pas hégémonique américain, ça veut dire que c'est autre chose avant 91.
1: Oui.
0: C'est quoi? En fait, avant 91, on rentre dans la période qui s'appelle la guerre froide. La guerre froide, vous résumez excessivement rapidement parce que c'est 45 ans d'histoire à peu près. C'est une période où est-ce qu'il y a deux blocs qui vont s'opposer, le bloc soviétique et le bloc américano-occidental, qui vont s'opposer pour devenir, en gros, pour que leur modèle devienne le modèle hégémonique sur la planète. Et ça m'amène à décrire la deuxième forme de polarité, qui est la bipolarité. Encore une fois, le nom est assez évident. Il n'y a pas eu beaucoup de budget en termes de marketing ou d'invention de nom. Ça signifie un monde qui se sépare entre deux grandes puissances qui vont s'opposer pour ensuite devenir l'hégémon pour devenir ensuite une unipolarité. Pourquoi est-ce que la guerre froide représente un bon exemple? C'est comme je l'ai dit, on a le bloc soviético-communiste, qu'on peut appeler, versus le bloc américano-occidentaux-libéral. Les deux blocs ont leur vision de ce que le monde devrait être et ils vont s'opposer dans divers conflits. On peut parler de la guerre du Vietnam, la guerre de la Corée et des conflits moins connus ou de l'espionnage, tout simplement, pour gagner sur l'autre. Et ça, même la guerre froide est encore un excellent exemple parce qu'on a une division terrestre. On a ce qui s'appelle le rideau de fer qui venait carrément séparer les deux blocs de l'un de l'autre. Il venait vraiment les opposer. Là, on pourrait me répondre, quelqu'un qui connaît bien la guerre froide, pourrait me répondre « Oui, mais Anthony, t'as pas parlé des non-alignés comme la Yougoslavie de Tito, l'Indonésie ou, si je me trompe pas, l'Égypte de Nasser. »
1: Par exemple.
0: C'est vrai. Il y avait d'autres... Il y avait un troisième bloc qui était le bloc des non-alignés.
1: Mm-hmm.
0: Mais encore une fois, il était pas compétitif avec les autres. Puis il était non-aligné à rapport à quoi? Il était non-aligné à rapport avec la grosse architecture mondiale qui était les deux camps.
1: Tu vois, c'est un peu ce qu'on appelle la troisième voie. C'est ce que vendait De Gaulle, d'ailleurs, à la fin de la guerre. C'est ni
0: ouais.
1: L'URSS, ni les libéraux occidentaux. Sur ces deux pôles, on veut placer une troisième voie. Et justement, ils voulaient mettre la France comme leader de cette troisième voie.
0: Mm.
1: Bon, aujourd'hui, on voit que ça, malheureusement, est tombé un peu
0: ouais.
1: dans
0: le, bah, on va
1: le
0: peut-être,
1: puissant
0: on,
1: fond de l'histoire.
0: On va explorer ça dans l'émission, puis dans les autres, probablement.
1: J'en suis sûr.
0: Et donc, ça nous amène à la bipolarité qui est décrite ainsi. C'est deux puissances qui vont chercher à s'opposer pour valider leur modèle et devenir ensuite une force unipolaire. Là, j'ai dit qu'il y avait trois types de polarité. On va découvrir la dernière maintenant parce que c'est bien beau. S'il y en a un, c'est unipolaire. S'il y en a deux, c'est bipolaire. S'il y en a trois ou quatre, cinq...
1: Tripolaire.
0: Ça, c'est-tu tripolaire? C'est-tu quadripolaire? Non, c'est encore plus ingénieux que ça. C'est multipolaire. À partir de trois, c'est multi. Et ça, comme le nom l'indique encore une fois, c'est quand que, là, on partage le gâteau entre au minimum 3 acteurs, mais ça peut aller à 18, ça peut aller à 196. Moi, je trouve qu'un bon exemple pour illustrer ça, c'est l'Europe d'avant la Première Guerre mondiale. On va pas passer précisément sur tous les acteurs, mais on a, au moins dans les belligérants de la Première Guerre mondiale, on a la France, les Royaumes-Unis, la Russie, l'Allemagne / la Prusse, l'Empire austro-hongrois, l'Empire ottoman. Ça, c'est tous des acteurs qui ont leurs propres intérêts, qui cherchent à avoir leurs propres influences sur leur territoire. Est-ce que tous les acteurs sont au même niveau? Non. Et on parle, par exemple, le meilleur exemple, ça serait à cette époque-là, ça serait l'Empire ottoman. L'Empire ottoman a été un empire incroyablement puissant autour du 15e, 16e siècle.
1: Oh ouais.
0: Mais lorsqu'on est rendu au 20e, au 19e puis au 20e siècle, son surnom affectueux, c'est l'homme malade de l'Europe.
1: C'est l'industrialisation qui n'a pas bien suivi au départ, qui l'a perdu. Hein,
0: c'est exactement ça. C'est un rattrapage qui n'a pas été exécuté, ou en tout du moins, c'est une vague qui n'a pas été captée. Donc, ça veut dire que dans une multipolarité, c'est pas nécessaire que si on a 4 tranches, si on a 4 acteurs, c'est pas 25% à chaque. Mais il y a quand même une possibilité qu'un acteur puisse jouer un rôle important, même s'il est à 20%, puis il y en a un qui est à 30%. Donc, c'est juste de comprendre que le monde ne s'articule pas en un hégémon, en 2 camps opposés, mais il va s'articuler de façon, je dirais, quasiment organique. Tu sais, je dirais que la multipolarité, c'est un petit peu le plus organique des systèmes.
1: Complètement.
0: Et là, ça va être chaque empire, chaque royaume, chaque peu importe, va avoir sa sphère d'influence, ses intérêts. Là, comme j'ai dit, là, j'ai beaucoup parlé pour multipolarité, j'ai beaucoup parlé de l'Europe. D'avant la Première Guerre mondiale, l'Europe n'étant pas le monde au complet. Donc, on pourrait dire, ouais, mais Anthony, tu nous as dit que la polarité, c'était pour déterminer le système international. L'Europe, c'est pas l'international. D'accord, oui. Mais ça nous amène à un concept que je trouve encore intéressant dans la multipolarité, dans la polarité, c'est qu'on peut le diminuer d'échelle. On peut en faire une lecture macro. Donc, prendre la planète au complet et en faire une lecture polaire, ce qui se fait généralement. Mais après ça, on peut y aller région par région et pays par pays. On peut vraiment réduire l'échelle puis regarder. Donc ça m'amène un peu là, à vouloir continuer cette chronique-là de ce point de vue-là. Et je vais passer la main à Aurélien pour qu'il nous... au moins qui nous éclaire sur certains exemples de multipolarité dans le monde en ce moment.
1: Ben oui, merci Anthony. Ben effectivement, si on voit un exemple régional, comme tu l'avançais, qui est vraiment très pertinent, et aujourd'hui, on peut même plus en passer, on l'entend tout le temps, c'est bien le Moyen-Orient. Parce que si on a parlé de multipolarité à l'échelle mondiale, avec les États-Unis, la Chine, la Russie, l'Europe, ben on voit bien qu'effectivement, ce même phénomène, cette même théorie peut s'appliquer à une échelle régionale, bien qu'elle soit immense. On parle du Moyen-Orient, c'est gigantesque. Mais alors, on va venir se poser une question. On parle de multipolarité, on va le faire sans bugger. Mais alors, qui sont les acteurs? Qui se disputent cette part-là du gâteau, cette tarte-là? Eh bien, il y en a 4 grands, évidemment. On pense tout de suite à l'Iran, à Israël. Mais aussi, il ne faut pas oublier la Turquie ou encore l'Arabie saoudite.
0: Absolument.
1: Bien sûr, il en existe aussi des moins importants. On peut penser à l'Émirat, aux Émirats arabes unis ou encore à la Syrie. Mais ça sera certainement pour une prochaine émission. Commençons par l'Iran. Parce que c'est certainement l'acteur qu'on entend le plus ces derniers temps, et particulièrement après le deal récent avec les États-Unis à la suite d'un magnifique repas à Versailles, où finalement l'Iran, elle a misé sur ce qu'on appelle l'axe de résistance.
0: Exact.
1: L'axe de résistance. Encore un concept de relations internationales, certainement. Mais qu'est-ce que ça veut dire? Alors en fait, c'est juste qu'ils ont utilisé des réseaux de groupes armés et de certaines milices un peu disséminées un peu partout à travers le Moyen-Orient. On peut penser au Hezbollah au Liban ou encore le Hamas à Gaza, les Houthis au Yémen ou encore les différentes milices tout simplement qui vivent en ce moment en Irak. L'idée est assez simple, mais fonctionne depuis quasiment des milliers d'années en réalité, c'est de projeter sa puissance sans jamais s'exposer directement, d'éviter de nombreux soucis. En face de ça, on a une autre stratégie complètement différente, celle de la Turquie. Membre de l'OTAN, elle est formellement ancrée dans le système occidental, mais Erdogan, par sa stratégie, sait jouer sur les deux tableaux à la fois. Si d'un côté, la Turquie conserve ses liens avec l'Occident en hébergeant différentes bases militaires de l'OTAN, elle a su néanmoins développer pleinement son propre relation politique, stratégique ou encore son industrie militaire. Alors bien sûr, on peut penser aux différents accords avec la Russie par exemple, mais aussi petit à petit avec d'autres justement grands du monde, du Moyen-Orient, ou en développant son industrie militaire avec ses nouveaux drones par exemple, ou encore en améliorant sa marine ces dernières années.
0: Il y a un missile intercontinental qui a été dévoilé très récemment par
1: exactement.
0: La Turquie.
1: C'est le Skhanrajef, un nom un peu comme ça.
0: Oh, oui.
1: À retrouver pour la prochaine émission
0: mon
1: sur le Moyen-Orient.
0: Mon turc n'est pas très bon.
1: Non, moi non plus, malheureusement. Mais je connais bien leur politique, en revanche. À côté de ça, un troisième élément, immanquable aussi, vu son histoire et son histoire récente tout particulièrement, c'est Israël, bien sûr, qui a marqué par sa volonté sécuritaire, s'est développé une réelle place régionale au sein du Moyen-Orient, en s'appuyant pleinement sur les États-Unis, surtout depuis Reagan dans les années 80. Mais on voit un retour flagrant de l'ère Trump, sous l'ère Trump, de l'aide donnée à Israël, bien que ces derniers temps, il semble avoir légèrement changé. Et enfin, pour terminer sur ces quatre grands acteurs du Moyen-Orient, on va retrouver l'Arabie Saoudite qui, forte de son économie pétrolière, souhaite désormais se diversifier en s'appuyant sur son soft power, en attirant de plus en plus d'investisseurs. Mais un autre problème est face à eux, c'est justement l'enjeu sécuritaire de la région, je ne vous l'apprendrai pas, qui est aujourd'hui un peu dans tous les sens, où le royaume saoudien diversifie désormais ses alliances avec même l'extrême Moyen-Orient, où elle vient de ratifier l'an passé avec le Pakistan un accord en 2025 qui, je le rappelle, le Pakistan est une puissance nucléaire, montrant réellement l'impact qu'elle peut avoir désormais avec ce genre d'alliance dans le monde du Moyen-Orient.
0: Oui, puis on parle même d'un rapprochement entre la Turquie et le Pakistan et l'Arabie Saoudite.
1: Parfaitement,
0: pour
1: exactement.
0: Créer ce que certains appellent, j'aime pas tant l'appellation, là, mais certains appellent l'OTAN musulman.
1: Exactement, qui pourra certainement apparaître, sans compter aujourd'hui les divisions dans d'autres pays qui sont en train d'apparaître. Ça va être passionnant à suivre.
0: Merci beaucoup, Aurélien. Moi, je vais prendre le relais de ta très belle présentation et continuer dans cette dernière pour essayer de régionaliser les deux autres polarités qu'on a vues. Tantôt, on a parlé que l'hégémon américain s'est terminé, et quand je dis américain, je parle des États-Unis, l'hégémon américain s'est terminé vers 2008-2012, mais si on regarde plus près de chez nous, si on regarde en Amérique du Nord, en Amérique tout court même, difficile de voir autre chose qu'un continent unipolaire dirigé par les États-Unis. Niveau sécuritaire, niveau économique, les États-Unis représentent le centre du continent américain.
1: C'est ce qu'il a voulu rappeler d'ailleurs un peu à travers la doctrine Monroe.
0: C'est ça, c'est la doctrine Monroe. Exactement, c'est la doctrine Monroe qui aujourd'hui peut même s'appeler la doctrine Donroe. Le seul bémol, par contre, que je dirais, c'est peut-être en ce qui concerne l'influence culturelle en Amérique latine,
1: exact.
0: Due à la présence d'un hégémon linguistique qui est l'espagnol. Et le Brésil, si on nous. Le portugais,
1: ouais.
0: Si on n'oublie pas le Brésil, en effet. Par contre, l'exportation médiatique des États-Unis se fait très bien en Europe, dû au manque d'hégémons linguistiques, disons. Fait qu'ils trouvent un autre remplaçant. Pour continuer dans la bipolarité, et c'est peut-être un exemple un peu plus controversé ou du moins un peu plus contestable, dis-moi ce que tu penses, Aurélien. Moi, je dirais l'UE, c'est quand même un bon exemple de bipolarité.
1: Je pense que oui, on peut le voir comme ça.
0: Parce que là, oui, vous allez me dire, mais l'UE, c'est plusieurs constituants, c'est même des sous-groupes comme les quatre frugaux, Danemark, Suède, Autriche, Pays-Bas, ou encore le groupe de Visegrad, Hongrie, Pologne, Slovaquie, République tchèque. Mais force est de voir que l'UE est pas mal organisée autour de deux grandes puissances qui souvent vont s'opposer sur certaines politiques, ou du moins vont décider les politiques qui vont être choisies. Les deux grandes puissances en question, c'est la France et l'Italie. Et l'Allemagne. Mais si on veut donner un exemple plus académique, bien évidemment, on va parler de la guerre du Péloponnèse. Pour résumer rapidement, la guerre du Péloponnèse, c'est une guerre de l'Antiquité qui oppose les cités d'Athènes et de Sparte, des cités grecques, et qui, Athènes représentant la démocratie, et Sparte représentant la monarchie, deux couronnes. Ouais, c'est ça. On va appeler ça monarchie versus démocratie.
1: Monarchie des deux couronnes.
0: C'est ça. et là, ça va... La guerre du Péloponnèse va opposer ces deux visions-là. Et ça nous montre aussi que la bipolarité peut s'appliquer à... La bipolarité peut s'appliquer à un contexte géographique aussi petit qu'un pays qui est relativement petit comme la Grèce. Moi, par contre, j'aimerais ça finir cette première section sur un exemple à moi personnel. C'est la guerre punique entre Carthage et Rome, la République de Rome, qui va installer l'hégémon romain sur la Méditerranée. Mais ça va être assez pour nous, car on se retrouve après la pause pour la deuxième partie, la partie un peu plus relaxe du détour. 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

0: Rebonjour et re-bienvenue sur le détour sur les ondes de Chiz 94.3 FM. Aurélien et moi-même, Anthony, sommes toujours avec vous pour cette partie de l'émission. Justement, cette partie va être beaucoup moins prise de tête. Là, on a eu pratiquement une vulgarisation d'un cours universitaire dans la première partie. Là, on va lousser nos cravates, on va un petit peu s'étendre sur nos fauteuils, mais pas trop. Fait qu'on va s'éloigner un peu là, de la géopolitique pure pour explorer un peu le domaine de la fiction. Par contre, on va essayer quand même de rattacher la première partie en essayant de trouver des similarités avec appliquer la polarité à certains univers de fiction. Moi, je pense qu'Aurélien, tu voulais commencer cette partie-là avec un univers en particulier que tu connais assez bien. Je te laisse la place.
1: Mais oui, car c'était il y a longtemps dans une galaxie lointaine, très lointaine. Et oui, effectivement, mes chers amis, nous allons parler de Star Wars et de l'unipolarité de ses premiers épisodes. Qu'entendez-vous par premier épisode? La menace fantôme?
0: Est-ce que c'est le 1, 2, 3? C'est Star Wars, c'est compliqué parfois.
1: Moi, je dirais qu'on commencerait au 4, oui. Puis on fait ensuite un retour dans le passé, histoire d'expliquer.
0: On y va de façon chronologique, selon ce qui était voulu par Lucas.
1: Exactement. Parfait. Qu'est-ce que tu penses, toi, de l'hégémonie impériale de la première version?
0: Ben dans les 4, 5, 6, je pense qu'il s'agit absolument d'un monde, d'une galaxie unipolaire. On a un empire galactique. Qui son nom le dit, c'est un empire galactique.
1: Plein de monde.
0: Il y a pas, à part les rebelles, mais ça c'est des rebelles. C'est pas, il y a pas de
1: c'est une poignée, c'est un grain de sable dans le désert.
0: Ça, il y a pas de bloc opposé. Moi, je dirais peut-être que si on voudrait le comparer, si on voudrait trouver une bipolarité dans, on va sortir de Star Wars. Moi, je dirais dans Star Trek un peu.
1: Ouais.
0: Star Trek, on a plus de ce concept de bipolarité-là avec, je pense, c'est la Fédération, je pense, dans Star Trek, là, les gentils.
1: Je pense que c'est ça.
0: Les méchants, c'est les Klingons.
1: Exact.
0: Les Klingons qui... guerre froide, ouais, métaphore.
1: Oui, encore une fois, mais c'est justement ce qu'on voit pas mal dans Star Wars aussi. C'est une belle métaphore, en réalité, du 20e siècle
0: qui est
1: reconstruite.
0: C'est quoi qu'on pourrait dire les influences politico-historiques même artistique de Star Wars?
1: Pour commencer avec le politico-historique, là, j'ai envie de te dire ce qui saute aux yeux, c'est sûr, ça va être les 15 années de nazisme en Europe, où là, on retrouve que ce soit dans le style de l'Empire, très carré, etc., et dans la manière d'agir, dans le nom des équipes, les Stormtroopers, tu fais voilà, c'est bon, directement compris de qui on parlait.
0: Oui, c'est ça.
1: C'est sûr, il y a ça. Et puis, d'un autre côté, ce qu'on va pas mal retrouver aussi, c'est évidemment la guerre du Vietnam.
0: Ah oui.
1: Où là, cette fois-ci, justement, ce qui est drôle, c'est qu'on inverse un peu les rôles. Si, à la première lecture, on peut voir justement plutôt...
0: Le Grand Empire comme méchant, qui est l'Empire allemand, l'Empire nazi.
1: Exactement. Et là, changement de rôle, ça se retrouve à être les États-Unis qui jouent ce rôle de l'Empire au Vietnam qui arrive... Et justement, cette fois-ci, on peut parler de cette résistance et on se retrouve avec une résistance nord-indochinoise, vietnamienne, qui va essayer de se battre contre l'Empire. Et c'est là où on voit justement qu'il va avoir un impact culturel qui est aussi important à prendre en compte quand on parle de Star Wars, où ça va changer les mœurs américaines. Cette guerre, c'est un déclencheur un peu dans l'idéologie américaine.
0: C'est pas mal la première guerre où est-ce que... Du moins, quand on regarde les films qui sont produits sur les guerres, on regarde comment que la Deuxième Guerre mondiale est traitée dans les films, c'est Sauver le soldat Ryan, c'est les films héroïques.
1: Exact. C'est juste les États-Unis, la grande force qui est extraordinaire.
0: On regarde les films qui ont été faits sur le Vietnam, c'est Apocalypse Now, c'est Platoon.
1: C'est sûr que c'est pas le même thème.
0: On pourrait même rentrer Rambo 1. Comme un peu le rejet des vétérans du Vietnam.
1: Ah, c'était pas ma guerre. Hein.
0: C'est pas ma guerre. Ouais. Fait qu'il y a, effectivement, c'est un déclic, on dirait, culturel, la guerre du Vietnam, et donc George Lucas s'inscrit dans ce déclic culturel-là avec Star Wars.
1: C'est sûr, il joue clairement un rôle important. C'est même quand est sorti la guerre des étoiles, le premier. Fait que le 4, si vous voulez, dans. dans l'histoire, on se rend compte qu'il y a eu un attrait pour ce film qui a pris assez rapidement, quasiment directement en fait.
0: Ouais.
1: Qu'est-ce que tu penses toi d'ailleurs de la création de Star Wars par George Lucas? On voit qu'il y a pas mal d'influences qui viennent d'autres œuvres. Qu'est-ce que t'en penses?
0: Oui, ben c'est sûr que là, je connais un peu le sujet. On peut pas parler de Star Wars puis de l'influence sur Star Wars sans parler, je pense, de Joseph Campbell.
1: C'est sûr.
0: Le héros aux mille visages. Mm. Joseph Campbell, un anthropologue des États-Unis qui a développé ce qu'on peut appeler le monomythe.
1: Exact.
0: Qui, en fait, est une roue d'événements qu'une histoire potable doit traverser.
1: Pour qu'elle fonctionne.
0: Exactement. On a l'appel du héros, on a l'appel à l'aventure. Un héros sur une planète, sur un lieu.
1: C'est un peu un héros malgré lui. Au départ, il n'était pas vraiment destiné
0: c'est ça.
1: À
0: c'est,
1: ça.
0: C'est le gars de ferme
1: qui
0: apprend qu'il est un élu, qui apprend que son père était un élu par un vieux monsieur qui lui donne une arme. Et ensuite,
1: il va sauver la princesse.
0: Ensuite, c'est ça. Va sauver la princesse, part à l'aventure. Mais ce schéma-là...
1: C'est pas Zelda, ça?
0: C'est ça. C'est ce schéma-là. C'est Zelda, c'est Harry Potter, c'est Star Wars. Star Wars est probablement le meilleur. Et ça, je suis pas mal sûr qu'il y a des entrevues de George Lucas qui l'affirment. Qui dit que j'ai lu Joseph Campbell et j'ai basé mon film sur ça. Une autre... Je pense qu'il est important, qui est pas une autre influence que je pense qui est importante dans Star Wars, mais qui n'est pas souvent nommée. Je dirais le. Et là, on va faire un peu nos cinémas snob. c'est le réalisateur japonais Akira Kurosawa.
1: Exactement, avec La Forteresse Cachée.
0: Ouais, La Forteresse Cachée.
1: En 58.
0: En 58, c'est ça. Qui, en fait, est un film que, si je me souviens bien, si je ne me trompe pas de ses films, parce qu'il en a fait beaucoup, là, Kurosawa, La Forteresse Cachée commence par. Deux personnages comiques perdus dans un terrain vague qui parlent qu'il faut qu'ils trouvent une princesse, qu'il faut qu'ils donnent un message, puis tout ça. Quand on regarde Star Wars 4...
1: Moi, ça me rappelle quelque chose.
0: C'est ça. C'est quand on regarde le début de Star Wars 4,
1: c'est C-3PO
0: puis R2-D2 sur Tatooine qui se promènent puis qu'il faut qu'ils trouvent Ben Kenobi.
1: Exactement, hein? C'est ça.
0: C'est ça. Un autre, par contre, si on reste dans la science-fiction, puis si on revient un peu sur la polarité, moi, je mettrais Dune aussi. Mmh. Dune, là, que beaucoup de gens doivent connaître aujourd'hui, là, dû à les adaptations incroyables que Denis Villeneuve en a fait, et tout simplement la reconnaissance que les livres ont. Dans Dune, de un, l'inspiration de Star Wars, Tatooine.
1: Pleinement.
0: Tatooine.
1: Aucun doute. Planète de sable.
0: Planète de sable, un peuple.
1: Des sables.
0: Des sables, des sables. Même, je te dirais, les vers des sables, c'est un peu les puits Sarlacc, Sylax.
1: Ouais, le nom m'échappe.
0: Dans le 6, là, où est-ce que.
1: Chini, Boba ou Jumbo,
0: ouais,
1: là,
0: c'est
1: je sais
0: ça. Où est-ce qu'ils lancent leurs prisonniers, là. Jabba lance ses prisonniers. C'est des vers des sables. Par contre, là, j'aimerais ça ramener à la polarité. Comme Star Wars. Dans Dune, on retrouve un empire galactique.
1: Mm-hmm.
0: Un empire galactique unipolaire, si je me souviens bien. Là, ça fait longtemps que je ne les ai pas lus. Puis les autres livres d'après, ça fait encore plus longtemps. On va rester dans les premiers livres, parce que sinon, ça devient bizarre. Mais, donc, si on se retrouve avec un empire unipolaire, un empire galactique, mais au sein de cet empire-là, on retrouve des clans, des maisons. Les plus connus étant les Atreides et les Harkonnens qui ont été vus et adaptés dans les films. Mais ça démontre aussi que la polarité, là, comme on en a parlé dans la première partie, ça s'adapte. C'est pas la loi divine.
1: Oui, pleinement, là, ça peut être réutilisé de mille manières.
0: C'est ça qui fait que, comme, si t'es unipolaire, il y a rien d'autre qui existe à part ça. Non, non. Dans l'unipolarité, mettons, de l'Empire de Dune, on peut déceler une multipolarité
1: des clans.
0: C'est ce qu'on
1: dit tout à l'heure, ça dépend de l'échelle à laquelle tu vas lire les choses. Là,
0: exactement.
1: C'est vraiment, tu peux prendre, tu sais, on prenait d'autres cas tout à l'heure, mais tu reprends même Star Wars, on revient dedans, tu reprends la CSI, fait, qui est une confédération de plein d'États. Et en fait, quand tu regardes à l'intérieur, ils ne sont jamais trop d'accord, et puis il faut être d'accord avec un, avec l'autre, et puis finalement, ils finissent par se trahir. Enfin, c'est vraiment très large. Ça dépend vraiment de l'échelle à laquelle on lit les choses.
0: Ouais, c'est ça. Ben, c'est ça, parce que là, on parle vraiment d'empire intergalactique, puis tout ça. mais justement, je pense que Akira Kurosawa, Dune, je pense que t'en avais une autre aussi, par contre, un autre que je connais pas tant que ça, là, de d'influence artistique pour Star Wars?
1: C'était Valérien et Laureline qui est... Je sais pas si tant que ça connu, ils ont sorti un film il y a pas longtemps, enfin il y a pas longtemps, genre en 2018 là. C'est vrai quand tu remets dans l'état, c'était 8 ans quand même. Hein. Mais en fait, qui surtout étaient des BD à la base, qui sont apparus pareil avec cet essor de la fiction, donc dans les années 50-60 surtout, avec justement une histoire de voyageurs temporels. Et puis c'est drôle, lorsqu'on regarde, le méchant ressemble exactement beaucoup, en tout cas à Dark Vador, l'un des méchants. Han Solo ressemble comme deux gouttes d'eau au dessin original de Valérien, et Leïla, la même chose avec Laureline. Et le vaisseau est exact, le Faucon Millenium est exactement leur vaisseau à eux aussi. Et qu'on sent qu'il y a vraiment des points, et d'ailleurs ça a été aujourd'hui complètement confirmé, il n'y a aucun doute dessus. C'est comme ça qu'on crée une culture en site.
0: J'en doute pas. Ça aussi, mais ça par exemple, quand on regarde la temporalité, c'est sorti, Dune c'est sorti en 65, ça je le sais.
1: En 65, c'est ça, ouais.
0: Akira Kurosawa, on l'a dit, c'était 51, je pense.
1: Ouais. Valérien Laureline, 67.
0: 67,
1: tu vois.
0: Fait qu'on se trouve vraiment dans la période spatiale des États-Unis.
1: Exactement.
0: Ou dans la période spatiale du monde. C'est
1: pleinement.
0: C'est les années 60.
1: 69, marcher sur la Lune après, exact. Etc. On est en plein dedans. On sent qu'il y a un attrait, il y a un goût, il y a une passion pour ça, et qui naît et qui grandit dans la culture.
0: On a, sans que ça soit...
1: Mega Speedmaster.
0: C'est ça. Sans que ça soit relié à Star Wars, on a 2001 au-dessus de l'espace aussi dans cette période-là.
1: Exactement, mais oui.
0: Qui est comme l'aboutissement du fantasme de l'espace.
1: Pleinement, et puis du voyage dans l'espace, la découverte.
0: C'est ça. Moi, il y a une autre affaire que Dune m'a fait penser, c'est Game of Thrones.
1: Exact.
0: L'histoire des familles, l'histoire Mais ça, je pense que t'es plus calé que moi en Game of Thrones. Moi, je suis plus... on va voir un autre univers probablement tantôt, là, que je suis plus calé, là, mais Game of Thrones, je pense que t'es plus...
1: C'est sûr que sur Game of Thrones, ce qu'on peut voir qui est évident, si on veut faire des comparaisons avec la géopolitique actuelle, c'est... Et même pas qu'actuelle, en fait. Juste la géopolitique, plus largement, ça va être toutes ces guerres pour avoir le pouvoir, les trahisons, etc.
0: Ça tire sa légitimité d'une guerre qui a réellement existé.
1: De plusieurs guerres qui ont réellement existé, mais celle qui est souvent la plus citée, ça reste la guerre des Deux Roses en Angleterre, qui a mis quasiment à feu et à sang l'Angleterre pendant... un certain nombre d'années quand même. C'était en 1400 et des brouettes, si je me trompe pas. C'était juste à la fin, la guerre de 100 ans, etc. Où justement on se retrouve avec des guerres entre le York là, avec les Lancaster, et puis le nom m'échappe.
0: Pas une des branches de Plantagenet.
1: C'était tous les deux des deux branches des Plantagenet, parce que c'était pour justement récupérer entre autres la couronne. Mais effectivement, c'est ce qu'on voit, ça va être les Lannister contre les Stark, ça devient le duché de York contre l'autre dont le nom m'échappe. Et puis on va voir aussi le roi Targaryen, qui est pleinement inspiré de Henry VI, qui était connu pour être dément, etc. Cersei Lannister, qui est vue dans l'histoire de Game of Thrones, pour ceux qui connaissent un peu moins, qui est donc la mère des différents rois qui vont être sur le trône tout au long de l'histoire, en tout cas des films, des séries, si on regarde les séries, et qui était connue pour être à moitié folle, et puis certainement avoir mis au monde plusieurs fils illégitimes, fait qu'on est en plein dedans. Donc ça fait penser à Marguerite d'Anjou, pour son nom. Et que c'est pareil, on retrouve ce côté vraiment proche, ou alors, sans spoiler l'histoire, bien que maintenant, je pense qu'on ait le droit de le faire, vu le nombre d'années.
0: Essayons de limiter le plus possible, mais...
1: C'est ça, où tu vois que les dîners où tout le monde se fait assassiner, en fait, était un très grand classique de l'histoire, surtout écossaise. On peut penser au dîner noir en 1440, ou en 1692 pour le plus récent massacre de Glencore, où ils sont retrouvés pareil à assassiner tous leurs cousins sous prétexte qu'ils devenaient un peu trop influents dans la région, où on leur a dit bon, vous êtes bien gentils, vous allez disparaître.
0: Fait que Martin, à part qu'aujourd'hui il est paresseux puis qu'il écrit pas, on peut pas dire ça d'avant.
1: Avant, il avait un peu plus de recherche.
0: Il faisait ses recherches.
1: Il avait un côté passionné, je pense.
0: C'est ça. C'est juste qu'aujourd'hui, il fait de l'argent avec ses séries, puis
1: c'est ça.
0: Il n'y a plus besoin.
1: Ouais, mais tu regardes Star Wars aujourd'hui.
0: Voilà.
1: Il n'y a pas que du mauvais.
0: Pas que du mauvais, mais.
1: Il n'y a pas que du bon non plus.
0: Ouais, c'est ça. Il y a peut-être de la nostalgie de mon côté aussi.
1: Certainement.
0: Mais là, moi, Game of Thrones, évidemment, ça m'amène à parler d'une des meilleures univers de fiction jamais créée.
1: Choupi.
0: Exactement. Non. Le Seigneur des Anneaux. Le Seigneur des Anneaux, je crois que j'ai pas à le présenter, mais c'est en fait probablement l'œuvre qui a basé la fantasy moderne, dont Game of Thrones.
1: Absolument.
0: Et pour trouver ça intéressant, c'est que là, par contre, on a, je pense qu'on pourrait parler de bipolarité. Parce qu'on a on a le Mordor. On a Sauron, le méchant. Il est méchant. Oui. On a ces méchants-là. Et après, on a le camp. Comment qui. Pas le Gondor, là, mais le camp, mettons. Des...
1: Il faut sauver le Gondor où tout le monde s'allie autour parce c'est que ça, c'est le dernier rempart, en fait.
0: C'est ça, c'est le dernier rempart. C'est vraiment là où est-ce que tout va se passer.
1: C'est très manichéen, en fait, comme
0: forme. Oui, c'est absolument, Star Wars, c'est absolument manichéen. C'est ça aussi.
1: C'est cette création de culture.
0: Il faut un mythe, bon méchant pour assurer qu'une histoire soit bonne. Puis
1: c'est facile à suivre, en vrai.
0: Oui, c'est ça. Aussi, c'est ce que je trouve même qui est la différence entre Game of Thrones puis Seigneur des Anneaux. Je pense que Seigneur des Anneaux a mieux vieilli que Game of Thrones parce qu'il y a cet aspect universel-là.
1: C'est un mythe, c'est ce qu'on peut dire. Là, on prendra le temps d'en parler plus dans les prochaines émissions, mais... Tu reprends Tolkien, tu le mets en moins 600, c'est un mythe fondateur.
0: Oui, c'est ce que j'ai toujours dit, c'est que Tolkien, on l'avait transporté dans le temps, puis on l'avait fait écrire en 1000, puis aujourd'hui on le redécouvrait, moi, je peux avancer que je pense qu'on le traiterait comme Homer, personnellement.
1: Ou
0: dans ce genre-là.
1: Un poète dans ce genre-là. T'sais,
0: c'est qu'il a tellement pensé son œuvre. Mais bon, je vais pas m'étaler sur Tolkien, là. Ça pourrait faire beaucoup d'émissions. Mais c'est ça, c'est qu'on a cette polarité-là, bipolaire, entre le Mordor et ce qu'on pourrait appeler le camp des hommes. Là, et même encore là,
1: elfes.
0: L'alliance, la dernière alliance, je pense, c'est ça qu'ils appellent ça. Des termes exacts. Mais justement, dans cette alliance-là, il y a une majorité d'hommes, mais il y a aussi... le terme exact, ça serait des races là, qui s'entendent pas, les nains puis les elfes.
1: Ouais.
0: Fait qu'il y a encore là, il y a une certaine forme de dispersion de la polarité au sein d'un des camps qui n'est pas présent là, dans l'autre camp. Fait que c'est ça que je trouve assez intéressant, c'est de marquer que autant qu'on veut s'en aller de la géopolitique,
1: y retourne.
0: On y retourne tout le temps. Parce qu'en fait, c'est normal.
1: C'est des relations humaines,
0: C'est les relations humaines, c'est les relations entre les acteurs, exactement.
1: C'est ça.
0: Donc, de trouver ça dans Star Wars, de trouver ça dans Game of Thrones, de trouver ça dans Dune, puis dans...
1: Valérian Laureline, dans Game of Thrones, tu peux prendre quasiment toutes les œuvres en réalité aujourd'hui.
0: Il y a... Fait que si on parlerait, exemple, encore là, de Star Wars, là, c'est dans le 1, 2, 3... les chronologies, là, la menace fantôme, l'attaque des clones, puis la revanche des Sith.
1: Exact.
0: Là, par contre, c'est ce qu'on avait dit, on est putain dans une unipolarité. Peut-être à la fin de la revanche des Sith, mais on va prendre dans son ensemble.
1: Ouais. Alors ensuite, c'est toujours compliqué à traiter si tu le regardes juste en disant quel est le deuxième bloc, parce que tu peux te dire, effectivement, t'as toute la Confédération, la CSI, les petits droïdes.
0: Ouais.
1: Qui passent leur temps à dire 7 sur 7, bien reçu. Mais d'un autre côté, tu peux te dire, il y a les Sith qui est un bloc immense, mais qu'on ne voit pas. Fait que c'est aussi important à traiter.
0: Okay.
1: Est-ce qu'on passerait dans une multipolarité dans ces cas-ci? Parce qu'ils sont un peu partout.
0: Parce qu'eux ne sont pas affiliés aux droïdes.
1: Pas directement. C'est justement
0: okay.
1: surtout ça. Et puis, ils jouent aussi sénateur d'un autre
0: côté. C'est ça. Les Sith dans 1, 2, 3, c'est Palpatine.
1: C'est surtout Palpatine, et puis Dark Maul en premier.
0: Mais celui qui reste. Celui qui reste, c'est Palpatine, c'est ça?
1: Ouais,
0: lui, c'est le grand chef Manitou. Là.
1: C'est le grand Manitou du moment.
0: Ok, hein. Parfait. C'est ça, lui, en fait, il joue des deux côtés.
1: Exact.
0: Fait que ça va faire un peu notre tour là, de. Bon, on va peut-être y revenir là, un peu, là, mais je prendrai un certain moment pour, en fait, un peu expliquer le futur de l'émission Le Détour. Comme vous voyez, c'est une émission qui veut vraiment s'articuler en deux blocs clairs et précis. Un premier plus sérieux, plus académique, et un deuxième où est-ce que on va parler, style balado, de ce qu'on veut. Là, on l'a un petit peu plus planifié. On a fait un peu plus ce qu'on... On a fait un peu un plan des quelques univers qu'on voulait parler. Mais il est possible que ça soit même pas des sujets aussi englobants.
1: Mais oui.
0: Si, par exemple, moi, j'ai lu un livre. Puis je veux en parler. Moi, j'aimerais beaucoup faire un club de lecture, par exemple, sur cette émission-là. Mettons une fois par mois. On verra, là. On verra avec les amis que j'ai, s'il y en a qui sont des lecteurs. Tout chez Aurélien, tu lis, mais pas tous mes amis qui lisent. Même moi, je vais prendre le blâme, là. J'ai pas lu tant que ça dans les derniers temps. Sinon, aussi des films. Tu sais, moi, j'ai vu...
1: Ouais, des films de la culture, plus largement.
0: C'est ça. En fait, moi, dernièrement, j'ai réécouté... T'as-tu déjà écouté ça, toi, Les bons gars? Avec Ryan Gosling, puis avec Russell Crowe?
1: Non, jamais.
0: Moi, je te le conseille.
1: Ah, oui.
0: C'est un bon film de police-comédie. Ouais. Mais comme une bonne police-comédie. Moi, je pense que tu pourrais aimer. Fait que si exemple...
1: Pour 21 Jump Street...
0: Plus pris au sérieux.
1: Moins comédie, ouais. What the fuck, américaine.
0: Ouais, non, c'est ça, c'est vraiment le... En fait, c'est qu'on suit... Bon, je vais en parler.
1: Tant qu'à faire.
0: En fait, c'est qu'on suit deux inspecteurs privés, détectives privés, qui travaillent un peu sur la même chose, mais séparément. Et il y en a un qui, c'est celui de Russell Crowe, fait que l'acteur de Gladiator, puis tout ça,
1: ouais.
0: Qui joue le vieux, rude, comme détective privé. Lui, il pète des bouches, il casse des bras.
1: Bad cop.
0: Ouais, lui, absolument. T'sais, lui, c'est ça. Puis de l'autre bord, on a Ryan Gosling, le détective Ryan Gosling. Je sais pas pourquoi, mais c'est le Notebook qui m'arrive le plus en tête pour dire Ryan Gosling. Il a joué dans le Notebook. Puis lui, c'est un perdant. Lui, c'est un perdant. Ses notes, il les met toutes froissées dans sa poche. Il tombe et il est pogné dans le trafic. Sa fille l'aime pas. T'sais, sa fille a honte de lui.
1: Ah ouais.
0: Mais là, un moment donné, leur chemin se croise. Puis la comédie vient vraiment de la dichotomie entre
1: ces deux personnages-là. Ouais.
0: Mais Ryan Gosling, des fois, il y a des éclairs de génie. Puis des fois, c'est juste il est là au bon moment, à la bonne place.
1: C'est le bon bêta, quoi.
0: C'est ça, mais c'est qu'au final, c'est lui qui il fait que l'énigme avance parce que. Bon, je me trouvais là, puis j'ai parlé à la bonne personne. Puis il y a une scène où est-ce qu'à un moment donné, ça se passe dans les années 70, 77, je pense. Beaucoup dans le milieu adulte de Los Angeles, pour ne pas dire. Et un moment donné, ils sont dans un party, ils sont dans une fête de producteurs de films adultes. Et sauf que aussi Ryan Gosling, c'est littéralement le personnage, c'est un gros alcoolique. Il ne peut pas ne pas boire quand qu'il en voit. Et là, dans cette party-là, il boit à tort et à travers, tandis que Russell Crowe, il prend ça au sérieux puis il fait son travail. Et ben là, il déboule un mont, parce que la maison est comme sur un... Est surélevée.
1: Ah, sur une colline, ouais.
0: Ouais. Okay. Puis là, il tombe dans la maison, puis il tombe sur le mont. Puis là, il déboule. Puis en déboulant, il découvre le cadavre qu'il voulait trouver...
1: Deux coups de chance.
0: C'est comme, il s'allume sa cigarette, là, puis là, avec la lumière du zippo, avec la lumière du lighter, on voit le cadavre, puis là, il part en panique, tout ça, mais il peut pas crier. Fait que là, il faut qu'il attende que Russell Crowe... En tout cas, moi, je l'ai trouvé bien, bien intéressant, là. C'est un film...
1: Je regarderai.
0: Ouais, je pense
1: qu'il est bien vendu, ça va.
0: Ouais, il est sur Netflix, fait que si ça vous intéresse, là, Les bons gars, je pense qu'en anglais, c'est The Nice Guy.
1: Ça fait du sens, ouais.
0: Oui. c'est.
1: Puis en français, ça donne quoi? C'est tout le même titre dans.
0: Les bons gars.
1: En France aussi?
0: Ça, je sais pas. Ça doit être Super Nice Guy en France.
1: Ah, je pense que ça va être un nom comme ça.
0: Ouais, c'est ça.
1: C'est pour le franciser.
0: Ouais, c'est ça. Ouais. C'est comme Hangover, qui est quoi? C'est Very Bad Trip.
1: Ouais.
0: On partira pas sur la question de la traduction des films.
1: Pas aujourd'hui.
0: Non, pas aujourd'hui. On est pas... Il nous reste 6 minutes environ. Là. Fait que non. Mais bon. Fait que ça, j'ai vu ça récemment. C'est un film que j'écoute aux 2 ans. Ça fait partie des films que j'écoute assez régulièrement parce que je l'aime bien. Ça. Et autrement, j'ai écouté Bohemian Rhapsody pour la première
1: fois.
0: Ouais,
1: c'est un film aussi. Très sympa à suivre.
0: C'était intéressant. Il y a quand même...
1: C'est romantisé.
0: Romantisé et tu vois que les musiciens de Queen étaient les producteurs.
1: Oui, ils sont mis du bon côté,
0: sont gentils.
1: Tu sais, quand...
0: Puis même Freddie Mercury, il est extraverti, mais il est pas aussi que
1: non,
0: certains disaient.
1: Non, dépravé que sans certains
0: c'est
1: disaient,
0: ça. Ouais. Fait que, mais j'ai trouvé ça intéressant, la performance.
1: Très joli film, et puis même ouais. Stylistiquement parlant, ouais. Là, je sais pas qui est le réalisateur, mais c'est joli, c'est coloré, c'est pas mal bien fait. Là.
0: Ouais, je pense que c'est le réalisateur des premiers X-Men des années 2000.
1: Ah oui?
0: Fait que c'est quand même, c'est pas un Yes Man là, qu'ils ont mis, là. Ils mm-hmm. ont quand même mis quelqu'un de compétent. Voilà. Mais... Non, j'ai trouvé ça assez intéressant, la performance. Évidemment, c'est un film de performance.
1: Plainement,
0: c'est
1: plainement,
0: un film de Rémi Malek qui transporte le film puis qui vraiment incarne Freddie Mercury. La seule chose que je comprends pas, c'est pourquoi ils ont laissé ses yeux bleus. Mais bon, c'est pas catastrophique. Là. Je vais pas faire un scandale sur ça. Là.
1: Je pense
0: qu'ils ont donné ses dents.
1: Exact.
0: Ils ont...
1: Non, même au niveau du visage, il y a quelque chose. C'est pas la même personne, évidemment, c'est un acteur, mais... Je trouve que c'est quand même... Tu pourrais comprendre facilement
0: exactement.
1: Que c'est de Freddie Mercury dont on parle.
0: Oui,
1: là,
0: exactement. Mais ça m'emmène... T'sais, là, je ne l'ai pas encore vu, mais ça m'emmène beaucoup à vouloir voir le film de Michael Jackson.
1: Exact.
0: Je pense que les films biographiques... Puis ça, au pire, on en parlera dans une autre section, là, un moment donné. Mais je pense que les films biographiques musicales tiennent beaucoup sur l'appréciation qu'on a de l'artiste.
1: Quand tu regardes celui sur Elvis Presley ou des choses comme ça, c'était... Mais justement, est-ce que le fait de beaucoup mettre ça sur l'appréciation de l'artiste peut pas mettre une très grosse attente de la part du public et si tu n'es pas au niveau, tu sais, ce qu'on voit avec beaucoup de films historiques sur des personnages historiques, etc., où c'est presque décrié directement.
0: La ligne du scandale est à bouche.
1: Ouais, exact.
0: Le funambule, il balance un peu.
1: Exactement.
0: C'est certain que c'est risqué. Puis, est-ce que c'est une bonne stratégie marketing de vraiment appuyer ton film que sur l'artiste que tu représentes? Parce qu'on remarque qu'il y a beaucoup de ressemblances entre le narratif, c'est très souvent la même chose.
1: Bah, tu prends un Elvis Presley ou un Bohemian Rhapsody. Qu'est-ce que j'avais vu d'autre dans le même style? C'est globalement, tu regardes le même film en fait. Hein.
0: Ouais.
1: Mais ça, c'est une méthode qui fonctionne bien. Ça, tu te laisses bercer par l'histoire et puis ça marche bien.
0: Et au pire, on gardera ça en mémoire, Aurélien.
1: En réserve.
0: Ouais. Parce que, en fait, je vous remercie énormément pour avoir écouté cette première émission du Détour. J'espère que vous avez apprécié. C'est une émission qu'on va adapter, qu'on va améliorer. C'est la première. Mais je tiens à vous remercier grandement. Je tiens à te remercier aussi, Aurélien, d'avoir participé.
1: Merci beaucoup à toi de m'avoir invité.
0: Et je vous souhaite une bonne fin de journée sur les ondes de Chiz 94.3 FM.
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0: au bien le chef avec Suspecté, la chanson Petit Claude. J'avais comme oublié ça. Puis là, je préparais l'émission d'aujourd'hui. Je fais ça 100% rap keb. Fait que c'est la une semaine, ça canne, je me trompe pas. Je suis peut-être en dehors, là. Il y avait des journées. Peu importe, je vous fais ça 100% keb. Je suis retourné un petit peu plus en arrière parce qu'il y en a eu beaucoup, beaucoup. Là, le nouvel album de Soulja, Corias, entre autres. Sai aussi qui est sorti des trucs. Mais je suis allé un petit peu plus loin là, pour faire un changement parce que là, j'ai fait un 100% Soulja la semaine passée, vendredi passé. Fait que 12 singes sans pression, ça va coûter Faut que la job's done. C'est assez frais ça. Puis je reviens avec Sai, rien de gratuit. Avec Webster, Paranoise et l'incroyable Seth. 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

Super ça. Et avec Webster, l'incroyable Seth Paranoise aussi sur le refrain. C'est sur le Salle Sud, volume 3. C'est ça? C'est-tu rendu à volume 3 déjà? Salle Sud. J'étais là-dessus au début, la première chanson. Là, il avait invité plein de monde. Il m'a pas invité pour celle-là, par exemple. Mais je suis pas très actif. À part ici à la radio avec vous. Cédric avec DJ Org. Big up à Org. Là, il nous prépare des scratchs pour la toune des architectes. Il est pas mal occupé, mais ça s'en vient. Le déclin de l'Empire américain avec Cédric, c'est un de mes classiques déjà de 2026. Peut-être de 2025. Mais j'écoute encore beaucoup ce morceau. J'enchaîne ça avec Webster, son nouvel album Web Dubois qui est sorti. C'est excellent. Des grosses prods de DJ Nerve. Ça sonne vraiment bien. On va écouter que du bon.

grosse prod de DJ Nerve Webster avec que du bon, c'est sur son nouvel album Web Dubois. J'en ai passé beaucoup dans les dernières semaines, beaucoup de ces morceaux-là, beaucoup des prods de Nerve justement. J'adore comment ça sonne, ça me rappelle même Deux Faces, travaillais souvent avec avec Nerve aussi dans, sur ce genre de production. Corias, nouvel album, je reviens avec ça un petit peu, chanson avec Fouki que j'aime de plus en plus, même son verse sur Soulja aussi, c'est une de mes préférées. Offenbach, on va écouter Offenbach avec Loud aussi, Corias avec Fouki et Corias avec Loud.

Nouvel album de Corias, on vient d'entendre Offenbach avec Loud et Slap avec Fouki juste avant. Des grosses collabos pour Corey Hart. Qu'est-ce qu'on a pour la suite? Iman, Kenlo, les gars de La Claire Ensemble là, qui ont sorti quand même des projets assez récemment. On y va avec Le Piège pour Iman et Kenlo avec Devant, avec Caro Dupont. Ça va être après la pause pour Kenlo et Caro. Toujours aux Architectes du son, 100% Rap Keb en ce vendredi, toujours à l'antenne de Chiz 94.3.

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Kenlo avec Caro Dupont, la chanson devant. C'était sur le dernier projet de Kenlo. Juste avant la pause, on avait Iman aussi avec Le Piège. Quand même assez récent, ces deux trucs pour des artistes du groupe À la Claire Ensemble. Qu'est-ce qu'on a pour la suite? Fou Furieux avec Serpent Échelle. Rhymes aussi, ma chanson préférée. C'est ma chanson préférée présentement. Ça va écouter ça. On commence avec Fou Furieux. Juste avant, toujours aux architectes du son, 100% rap keb à l'antenne de Chiz 94.3.

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1: Rhymes avec ma chanson préférée. C'est vraiment ma chanson préférée. Ça devrait être la vôtre aussi. Là. Ça se siffle très bien. D'ailleurs, il y en a quelques autres aussi, Rhymes. Ça m'a fait retourner en arrière un petit peu. Je me suis fait un dossier pour dans l'auto avec quelques chansons dans ce genre-là de Rhymes. Fou furieux, juste avant avec Serpent. Échelle aussi, excellent morceau, vraiment. Il m'impressionne à chaque fois. Fou furieux. Faut pas le sous-estimer. Saint-Sucré, sur le spot, on s'en va écouter ça. Il a comme ralenti un petit peu, là, où j'ai juste manqué ses derniers projets. Mais vraiment, la machine Saint-Sucré qui est à son 60e album, ou je sais pas trop, en quelques années à peine. On va écouter sur le spot, c'est ça que j'ai dit? Oui, et Dos Singe, Tête Brûlée aussi, production Fat Gab et Reptile Rampant.

12 singes avec tête brûlée et Fat Gab sa prod avec Reptile Rampant. Il n'y a plus de 5 sous là-dedans. Là, à un moment donné, il me semble l'année passée, j'étais comme retour 12 singes avec 5 sous. Le plus de 5 sous, c'est retour 12 singes, mais sans 5 sous. S'inscrire justement avec ce spot. Pour la suite, on y va. Oh, un peu de Soulja. Là, j'ai pas voulu mettre beaucoup de Soulja parce que j'en ai passé vraiment beaucoup. Mais il faut pas oublier son nouvel album qui vient de sortir, Monstre, album double, ou en tout cas qui est sorti en deux parties, puis 27 tracks. On s'entend que c'est un album double. La qualité est au rendez-vous aussi. On s'en va écouter par exemple un morceau sur Salle Sud avec Sai. J'aimerais bien un nouvel album en duo, Sai Soulja, là, double tranchant, deux, quelque chose de même. Kate Ernest qui est là-dessus aussi, encore un beau grand bateau. J'adore ce morceau. J'adore Soulja sur des prods dans ce style. Webster avec Himalaya, on enchaîne avec ça, et je reviens pour le mot de la fin.

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1: Quelle prod incroyable! C'est ma réaction après chacune des tunes de Webstar pour son nouveau projet. Écoute, vraiment, ça existe en format physique, ça m'en prend un. Quel album incroyable! 4-5 premiers morceaux, là, puis même tout le reste, mais les prods sont vraiment. C'est vraiment de la bombe. Gros boom bap, là, comme on appelle, là, DJ Nerve. Shout out à DJ Nerve qui était vraiment le meilleur DJ à Québec pendant longtemps. Rendu à Montréal maintenant, mais shout out à Norbert. On finit ça avec Soulja, Fuck et le chien avec Fouki. J'adore le petit beat, tout ça. Au premier coup, j'ai pas full accroché. Plus je l'écoute, plus je l'aime. Il y en a des comme ça. On finit avec ça. On se retrouve lundi avec les nouveautés. J'avais commencé justement ce matin là, les nouveautés. Quelques trucs intéressants, nouvel album de D12 et quelques autres trucs. Quelques surprises, je l'espère, pour vous ce lundi. Toujours dès 17h30 aux Architectes du Son, toujours à l'antenne de Chiz 94.3.
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